0: 电影《蝴蝶》，我个人非常的喜欢，送给此时收听节目的听众朋友，也送给这个浪漫的艺术家刘邦初执行长。台湾活力购，我是吴祝玉，跟你说再会，我们下次空中再见。
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1: Et des libellules aussi.
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